0: Comment vous l'allez?
1: Allô?
0: Allô?
1: Eh, mon Javi.
0: Et de l'eau à la noël,
1: Lina, ouais?
0: Eh.
1: Ya, qui n'a pas pour mon endroit. Après, oui, on va me faire son animal. Il y a rien de l'année, quoi.
0: Eh, eh.
1: Tu es en difficulté, là, oui, à mon rapport, il y a mon angien bachacana.
0: T'en yo, man, agayo.
1: Gentleman.
0: Eh, eh.
1: Ongro wa bometa.
0: Ya. Ayekune ne uri ku hepa.

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